0: les très bons résultats. Et ça montre un très bel état d'esprit et une bonne compétitivité de notre groupe.
1: FIFA World Cup qualification was followed by a disappointing round of 16 exit at this year's AFCON, which led to the departure of coach Sammy Trabelsi. But new boss Sabri Lamouchi inherits a squad many believe is capable of more.
2: Ça déjà, je dois rendre à César ce qui appartient à César. C'est mon prédécesseur, c'était Sammy Trabelsi et les joueurs. Ne pas prendre de but dans une qualification pour la Coupe du Monde était quelque chose d'assez rare, même si la Coupe du Monde sera à un niveau nettement au-dessus.
0: On a fait des belles performances directement contre le Danemark. Et malheureusement, on perd sur le papier le match le plus abordable contre l'Australie.
3: Ce petit moment de déconcentration, ce but qu'on a concédé, ça nous a pas permis tout simplement d'aller au second tour, ce qui était notre objectif.
4: Wahbi Khazri going all the way through and scoring for Tunisia. What a moment!
3: La victoire contre la France, c'est sûr que c'était un sentiment partagé parce que d'une part, on jouait quand même contre les tenants du titre. En même temps, c'est l'une des plus grosses nations, voire la plus grosse nation à ce moment-là du football. Et bon, malheureusement, dans un autre côté, on n'a pas pu se qualifier au second tour.
4: And Tunisia secure a famous bittersweet victory.
2: Ces quatre points ne se sont pas qualifiés. Aujourd'hui, avec la nouvelle formule, peut-être que ces quatre points nous suffiraient pour être qualifiés.
1: After guiding Côte d'Ivoire to the 2014 FIFA World Cup, Lamouchi now takes charge of a Tunisia side preparing for a third consecutive tournament. Like his players, he believes the next step is not just qualification, but finally reaching the knockout stage.
2: Elle a un gros cœur avec cette discipline, avec cette organisation, avec cette générosité, avec cette mentalité. La seule différence, c'est de se croire individuellement, croire un peu plus en nos chances, tenter un peu plus, oser un peu plus. Puisque si on est honnête avec nous-mêmes, qu'une chance de gagner cette compétition, donc on doit l'entamer avec une grande détermination, une grande conviction.
3: Je pense qu'il y a aussi beaucoup d'attentes parce que voilà, la sélection tunisienne n'a jamais réussi à passer ce second tour. Donc voilà, je pense qu'il y a beaucoup d'attentes par rapport à ça. Ils nous attendent vraiment par rapport aux résultats et c'est compréhensible.
4: This is Tunisia to qualify for the next FIFA World Cup.
2: Ça coûte pas cher de rêver. Il faut beaucoup de sacrifices pour y arriver.
3: Là, je pense qu'on a de l'expérience, on a des jeunes joueurs de talent qui évoluent maintenant dans des bons clubs européens. Donc voilà, je pense qu'on a la capacité de pouvoir aller au moins au second tour. Et après, voilà, on le sait, au foot, tout est possible.
0: Si cette Coupe du Monde est notre moment de gloire, c'est parce que le groupe arrive à maturité, on a beaucoup de qualité et on a envie d'écrire l'histoire tous ensemble.
3: Cette Coupe du Monde, c'est notre moment parce que le peuple le mérite.
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0: Two key figures remain from the class of 2014.
1: Moi, c'était ma première grande compétition. J'étais jeune encore, je venais d'arriver. J'ai pas énormément joué, mais le fait de participer, le fait d'être dans le groupe, le fait d'être autour de cette équipe, de cette génération, franchement, c'était magnifique.
2: Les souvenirs du début jusqu'à la fin de la qualification en Algérie jusqu'au dernier match contre l'Allemagne, où je pense qu'on a fait bonne figure, on a montré vraiment une belle image de l'équipe, du pays. Tout, c'est pas forcément un match en particulier, pas un souvenir, mais vraiment tout le chemin parcouru de la qualification jusqu'à la fin.
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2: Après cette Coupe du Monde, on a eu du mal un peu à se relever, mais à force de travail, de persévérance, je pense qu'on a fait le nécessaire pour retrouver enfin une Coupe du Monde après 2 échecs. Mais on a pas lâché, c'est ce qui nous détermine aussi comme nation et comme équipe.
1: On est sur le bon chemin, je pense que plus on va être dans le professionnalisme et dans cette rigueur du très haut niveau, et plus on se rapprochera d'aller loin. Je sais pas jusqu'où on peut aller, mais ce serait de faire quelque chose de grand.
0: The high of 2019 AFCON success sits between the lows of 2 failed FIFA World Cup qualification campaigns. As Algeria's spiritual leader prepares for what could be his final international tournament, there is inevitable self-reflection.
1: Dans le foot, il y a pas que des bons moments, même dans la vie, il y a des moments difficiles. Des fois, il faut savoir faire le dos rond. Ça fait partie du processus, ça fait partie du chemin. C'est normal.
4: A 33rd goal for his country. He really is one fine talismanic leader.
1: Quand on sait que c'est la fin, je pense que c'est pas un sentiment facile à gérer, mais bon, on verra bien. Il y aura beaucoup d'émotions, c'est sûr, et ouais, je suis pressé de savoir un peu. Ouais, franchement, dans ce genre de truc, on pense pas trop à nous. D'abord, c'est l'équipe.
3: Et penso noi. Ce l'abbiamo qualità per dimostrare anche questo sul campo, essere ancora più omogenei, più compatti, ma anche avere la testa per aggredire l'avversario e per cercare tutte le partite per vincere.
2: Beh, c'è forse la più bella delle competizioni, c'è rappresentare son paese a l'échelle internazionale, quindi c'è qualcosa di straordinario. J'ai eu la chance d'en faire une, donc une deuxième, c'est vrai que. C'est pas de trop, c'est toujours un rêve de gosse.
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0: South Africa.
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3: Amazing. There's two matches that stand out at the World Cup. It's the opening game and the final.
4: Pour moi, il y a une partie sentimentale parce qu'il y a 40 ans, j'étais avec l'équipe nationale belge, au Mexique aussi, aux Coupes du Monde de 86. J'ai joué le match d'ouverture contre le Mexique aussi.
5: 2010 was not just about results. It was about visibility, pride, and belonging. The return in 2026 does not try to recreate that moment. It honors it.
3: Yeah, we need to stick true to our identity. That's what's deeply rooted inside of us. That's what comes from playing on the dusty streets, playing with your friends, kick about. But there's also the professional side. So we need to find the perfect balance. We know what to do, when to do it, and how to do it.
5: 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Impressive in qualification, their form must continue if the next step is to be taken. Unbeaten.
6: And Tunisia still haven't conceded.
5: Unbreached.
7: Brilliant save from the goalkeeper.
8: It was just too good.
5: Unrivaled.
9: A wonderful goal.
10: 3-0 Tunisia.
11: It's beautiful.
7: The Eagles of Qatar are soaring high.
5: An extraordinary qualifying campaign saw Tunisia win 9 and draw 1 of their 10 matches, without conceding a single goal. This is a team growing in belief, inspired by defensive leader Montasser Talbi, and driven by the midfield dynamism of El Yaskiri. Both have been central to Tunisia's evolution since Qatar 2022.
12: Le football africain est très difficile. Les équipes ont énormément progressé dans le continent. Donc voilà, ça reste pas anodin de ne pas avoir pris de but, de ne pas avoir perdu un seul match.
13: Dès le premier match, on savait que ça allait pas être facile. Le premier match contre la Guinée équatoriale, c'était un concurrent direct. C'était un match difficile. Plus ce pénalty dans les dernières minutes, on a gagné ce match 1-0. Ça nous a mis tout de suite dans le bain.
12: Tout le monde était prêt à répondre présent à chaque match, à jouer dans la difficulté, parce qu'on a aussi souffert, malgré les très bons résultats. Et ça montre un très bel état d'esprit et une bonne compétitivité de notre groupe.
5: FIFA World Cup qualification was followed by a disappointing round of 16 exit at this year's AFCON, which led to the departure of coach Sammy Trabelsi. But new boss Sabri Lamouchi inherits a squad many believe is capable of more.
14: Ça déjà, je dois rendre à César ce qui appartient à César. C'est mon prédécesseur, c'était Sammy Trabelsi et les joueurs. Ne pas prendre de but dans une qualification pour la Coupe du Monde était quelque chose d'assez rare, même si la Coupe du Monde sera à un niveau nettement au-dessus.
12: On a fait des belles performances directement contre le Danemark. Et malheureusement, on perd sur le papier le match le plus abordable contre l'Australie.
13: Ce petit moment de déconcentration, ce but qu'on a concédé, ça nous a pas permis tout simplement d'aller au second tour, ce qui était notre objectif.
7: Wahbi Khazri going all the way through and scoring for Tunisia. What a moment!
13: La victoire contre la France, c'est sûr que c'était un sentiment partagé parce que d'une part, on jouait quand même contre les tenants du titre. En même temps, c'est l'une des plus grosses nations, voire la plus grosse nation à ce moment-là du football. Et bon, malheureusement, dans un autre côté, on n'a pas pu se qualifier au second tour.
7: And Tunisia secure a famous bittersweet victory.

0: Riyad Mahrez was perfectly complemented by the effervescent Mohamed Amora, who scored 10 of Algeria's 24 goals.
1: Après cette Coupe du Monde, on a eu du mal un peu à se relever, mais à force de travail, de persévérance, je pense qu'on a fait le nécessaire pour retrouver enfin une Coupe du Monde après deux échecs. Mais on n'a pas lâché, c'est ce qui nous détermine aussi comme nation et comme équipe.
2: On est sur le bon chemin, je pense que plus on va être dans le professionnalisme et dans cette rigueur du très haut niveau, et plus on se rapprochera d'aller loin. Je sais pas jusqu'où on peut aller, mais ce serait de faire quelque chose de grand.
0: The high of 2019 AFCON success sits between the lows of two failed FIFA World Cup qualification campaigns. As Algeria's spiritual leader prepares for what could be his final international tournament, there is inevitable self-reflection.
2: Dans le foot, il y a pas que des bons moments, même dans la vie, il y a des moments difficiles. Des fois, il faut savoir faire le dos rond. Ça fait partie du processus, ça fait partie du chemin. C'est normal.
3: A 33rd goal for his country. He really is one fine talismanic leader.
2: Quand on sait que c'est la fin, je pense que c'est pas un sentiment facile à gérer, mais bon, on verra bien. Il y aura beaucoup d'émotions, c'est sûr. Et je suis pressé de savoir un peu. Ouais, franchement, dans ce genre de truc, on pense pas trop à nous. D'abord, c'est l'équipe.
4: E penso noi ce l'abbiamo qualità per dimostrare anche questo sul campo, essere ancora più omogenei, più compatti, ma anche avere la testa per aggredire l'avversario e per cercare tutte le partite per vincere.
1: C'est forcément la plus belle des compétitions, c'est représenter son pays à l'échelle internationale, donc c'est quelque chose d'extraordinaire. J'ai eu la chance d'en faire une, donc une deuxième, c'est vrai que c'est pas de trop, c'est toujours un rêve de gosse.
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